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2: La langue officielle a été réaffirmée, le catalan, mais la place du français en même temps est préservée dans le système éducatif. Parce que la francophonie se pense toujours dans un multilinguisme. Et que là où vous êtes né ou là où vos parents ont décidé de vivre, c'est-à-dire dans ce cœur des Pyrénées, vous êtes dans un espace où le multilinguisme est là. Et donc, apprendre le français, rejoindre le système éducatif français, c'est, je crois, une chance. Et c'est pour cela que, pour nous, cet établissement est une fierté, parce qu'il accueille des jeunes de toutes conditions et de plus de 40 nationalités différentes, à l'image d'une Andorre qui est le creuset de toutes les cultures, et qui est justement ce lieu aussi d'ouverture. Et être à l'école de la République française n'enlève rien à l'identité qui est la vôtre, n'enlève rien à l'apprentissage d'autres langues, mais le français a ici une place singulière. Elle n'est pas la langue officielle, mais c'est la langue d'un de vos coprinces, et il est naturel que les Andorrans puissent s'adresser à lui dans sa propre langue. C'est aussi la langue de près de 400 millions de francophones, ce qui est une chance pour vous dans l'avenir, à la fois sur le continent européen, mais le continent africain, pacifique. Et donc c'est, je crois, une langue qui, avec la maîtrise de l'espagnol, vous permet de multiplier les possibles et d'avoir accès à beaucoup d'opportunités pour l'avenir. Et qui vous met, là aussi, au cœur de notre Europe.
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0: Et c'est pour cela que, pour nous, cet établissement est une fierté, parce qu'il accueille des jeunes de toutes conditions et de plus de 40 nationalités différentes, à l'image d'une Andorre qui est le creuset de toutes les cultures, et qui est justement ce lieu aussi d'ouverture. Et être à l'école de la République française n'enlève rien à l'identité qui est la vôtre, n'enlève rien à l'apprentissage d'autres langues, mais le français a ici une place singulière. Elle n'est pas la langue officielle, mais c'est la langue d'un de vos coprinces, et il est naturel que les Andorrans puissent s'adresser à lui dans sa propre langue. C'est aussi la langue de près de 400 millions de francophones, ce qui est une chance pour vous dans l'avenir, à la fois sur le continent européen, mais le continent africain, pacifique. Et donc c'est, je crois, une langue qui, avec la maîtrise de l'espagnol, vous permet de multiplier les possibles et d'avoir accès à beaucoup d'opportunités pour l'avenir, et qui vous met, là aussi, au cœur de notre Europe.
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2: La langue officielle a été réaffirmée, le catalan, mais la place du français en même temps est préservée dans le système éducatif. Parce que la francophonie se pense toujours dans un multilinguisme. Et que là où vous êtes né ou là où vos parents ont décidé de vivre, c'est-à-dire dans ce cœur des Pyrénées, vous êtes dans un espace où le multilinguisme est là. Et donc, apprendre le français, rejoindre le système éducatif français, c'est, je crois, une chance. Et c'est pour cela que, pour nous, cet établissement est une fierté, parce qu'il accueille des jeunes de toutes conditions et de plus de 40 nationalités différentes, à l'image d'une Andorre qui est le creuset de toutes les cultures, et qui est justement ce lieu aussi d'ouverture. Et être à l'école de la République française n'enlève rien à l'identité qui est la vôtre, n'enlève rien à l'apprentissage d'autres langues, mais le français a ici une place singulière. Elle n'est pas la langue officielle, mais c'est la langue d'un de vos coprinces, et il est naturel que les Andorrans puissent s'adresser à lui dans sa propre langue. C'est aussi la langue de près de 400 millions de francophones, ce qui est une chance pour vous dans l'avenir, à la fois sur le continent européen, mais le continent africain, pacifique. Et donc c'est, je crois, une langue qui, avec la maîtrise de l'espagnol, vous permet de multiplier les possibles et d'avoir accès à beaucoup d'opportunités pour l'avenir. Et qui vous met, là aussi, au cœur de notre Europe.
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0: Ils attaquent avec des sols. Écartez-vous, un melon de calibre 3.
1: J'ai déniché 4 saucissons pour le prix de 2.
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1: 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Pour 12 rouleaux achetés, oui. 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